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0: Allô?
1: Yes, Nati, c'est comment chez toi?
0: Yes, Malik, ça va?
1: Donc, Dakar, ça se passe?
0: Cool, man, on est là, on s'approche.
1: Chez moi, c'est cool aussi, mais on t'attend. Quand est-ce que tu nous visites, là?
0: Ben, je sais pas, c'est un peu chaud en ce moment. Visa, passeport, paperasse.
1: Encore?
0: Ben oui.
1: Putain, mais ça s'arrêtera jamais.
0: Ah non, mais ça saoule, mon frère. On fait quoi?
1: C'est quoi? Vas-y, check un kilo, je t'envoie un résumé.
0: Ouais.

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3: Un reportage réalisé par
4: Ilona Catlin
3: et Yann Besson.
5: Tenir tête.
6: Fédérer. Amorcer.
7: Donc, Anou est barala. Ça veut dire que nous, on travaille. On est les femmes battantes.
4: En poussant la porte de la pépinière à Aubervilliers, où est installée la cantine des femmes battantes, un joyeux spectacle s'offre à nous. Les cuisinières chantent, dansent, discutent tout en cuisinant. Tout originaires d'Afrique de l'Ouest, leur sourire ne laisse rien deviner de leur parcours difficile. Depuis sa création en 2019, l'association propose des plats de spécialité africaine. La cantine prépare surtout des commandes et au moins une fois par semaine des repas sur place. Elles sont 8 femmes battantes. 3 d'entre elles nous racontent la nécessité de cuisiner pour s'émanciper.
7: Mon prénom c'est Sangaré Nana. Je suis Guinée-Conakry. On n'est pas venu en France pour demander les gens. On n'est pas venu en France pour voler. On n'est pas venu en France parce qu'on a envie de venir en France. Chacun a sa raison de venir à l'aventure. Il y en a qui ont problème de mari. Il y en a qui ont problème de maladie. Il y en a aussi problème, il y a quelqu'un qui veut te tuer en Afrique. Tu es fille pour venir en Europe. Chacun a son problème dans la vie, quoi. C'est ça que j'ai senti avant.
8: Bonjour, je m'appelle Dosso Mariam, je suis ivoirienne. Depuis dès le début, on a été quatre femmes à créer l'asso. Moi, Mariam Fatou, Meite Afousiata et les garçons Tariq et Lucas. Et comme tout le monde, quand tu rentres en France, la première des choses que tu dois faire, c'est de demander l'asile. Et j'avais demandé l'asile. J'étais à l'attente de mon résultat et puis du coup l'idée est venue par Tariq et Lucas pour dire à les filles, et est-ce qu'on a envisagé à faire quelque chose ensemble? On a dit ben quoi? Puisque nous n'avons pas de papier, toi tu veux envisager quoi avec émigrant? Il a dit ben la cuisine, vous êtes doué pour faire la cuisine et tout, est-ce qu'on va pas mettre quelque chose en place comme la cuisine?
9: Je m'appelle Fatou, je viens du Sénégal. Et moi, mon rôle, c'est je suis la chef de cuisine. On est solidaire de la cuisine et puis on amuse beaucoup quand on travaille. Il y a surtout ça. Et puis les filles, ils sont motivées pour travailler là. Chacun connaît son travail. Avant que tu l'as dit, il va aller faire. On est des sœurs, quoi. La famille, quoi. On est mélangé, quoi. Donc là, c'est bonheur pour nous.
7: Saboulala, saboulala, saboulala, molou. Mariamou ya Francina, saboulala. Saboulala, saboulala, Fatou. Fatou ya Francisi, saboulala.
8: Quand on est ici, je sente, on rigole, on danse. Quand tu viens, tu travailles, tu manges, tu danses, tu causes, ça fait oublier un peu les soucis, quoi. Tu es fatigué, rentré à la maison, tu vas bien dormir.
9: On a choisi la cuisine pour nous aider nous-mêmes. Parce que quand tu n'as pas moins, tu fais quelque chose qui va te donner, tu vas gagner des sous, tu peux acheter quelque chose pour tes enfants. Et là, c'est une bonne chose, quoi. Personnellement, c'est bonheur parce que quand tu élèves, le matin, tu as dit que je vais aller travailler. Ça a donné motif tes enfants aussi. Ils vont travailler bien à l'école. Ils disent, ma maman, il fait tout pour moi. Donc ça, c'est une bonheur pour tous les mamans.
8: En fait, la cuisine m'a aidé beaucoup. Moi, même si je n'ai pas eu grand-chose, le fait que les gestes qu'on fait dans la cuisine, moi, ça me va droit. Ça veut dire que j'ai tout gagné, quoi. Il y a beaucoup de choses que j'ai découvertes dans la cuisine, en fait. Il y a beaucoup de choses. Et puis, tu croises des personnes formidables, tu croises des filles. Ici, nous venons de différents pays. Tu vois, c'est la cuisine qui en fait croiser. Aujourd'hui, on vit comme une famille. Chacun connaît l'histoire de chacun. On se raconte une autre histoire. C'est tellement émouvant. Ça te permet de connaître plusieurs personnes. Donc, c'est la partie qui me plaît dans l'affaire de la cuisine. Pardon, la cuisine, c'est un truc que j'aime.
9: On fait les courses, après on vient préparer, et après les gens ils viennent, deux fois il y a soirée ici, pépinière. Donc ça sent bon, et là ça a attiré les clients. Toutes les choses que tu as vues ici, c'est nous qu'on prépare. C'est nous qu'on fait le piment, les pastels, le beignet, tchèpe, aloko. Deux fois on fait le fognon, acheke, mafé, yassa, tchou, tchèbouyap, tchèboudjène. On fait tout. Hein. Les beignets, c'est 5 euros. De plats végétariens, c'est 7 euros. Mais là, c'est prix d'ici. Hein, parce que quand on a les dors, le prix, on ne met pas comme ça. Quoi. On fait les deux fois. Ça dépend. Quand il y a un quartier qui ne sont pas beaucoup d'argent, on fait plus libre.
5: Nana, et bien, tu as photo, Mita. Il y a un bouton pour savoir blablabla.
8: Mais nous, on est là que les jeudis pour faire la vente. Sinon, à part ça, les autres jours, on est là pour faire les commandes. S'il n'y a pas de commandes, on n'est pas là. Mais j'ai vécu plein de choses que je le souhaite, même plus vivre ni mon enfant ni mon ennemi. Notre collègue, on le met dans le travail. C'est ça qui fait la force des femmes africaines. Aujourd'hui, il n'y a pas de transport. Elles ont marché de Saint-Denis jusqu'à Belleville ici. Tout ça pour faire plaisir à ceux qui font la commande, pour leur dire que non, on tient bon. C'est ça qui fait la force des femmes battantes. Elles travaillent comme des vraies machines.
7: Nous qui n'avons pas les papiers là, on vient se débrouiller ici. Mais si on ne travaille pas, on va faire quoi? Tu vas manger quoi? Hein? Il y a les jours, même 10 euros, tu n'es pas ça pour manger. Je viens me débrouiller ici, ils me donnent un peu. Donc s'il n'y a pas de travail, par mois on peut travailler une fois, deux fois. Ça, c'est pas travailler.
8: Une fois que tu sois de chez toi, tu rentres dans un autre pays. Sache que non, tu n'es pas là pour t'enfermer, tu n'es pas là pour te décourager, tu n'es pas là pour t'asseoir pour dire est-ce que ça va changer. Ça ne peut pas changer lorsque tu es assise. Non, ça peut changer lorsque tu te bats, ça peut changer lorsque tu t'approches aux gens. Ça peut changer lorsque tu tends la main, tu ouvres le cœur et tu puisses te libérer un peu. Et un jour, on a dit il faut qu'on donne un nom à l'assaut. Donc, vu nos courages, vu tout ce qu'on fait, on a dit, et si on donnait le nom femme battante? Et quand tu traverses l'océan avec plein de choses que tu vois en cours de route, et tu vois que tu es rentré sur le territoire français, et puis tu vois que tu es toujours sur pied, tu t'es dit que non. Tu es déterminé comme un militaire qui a perdu son frère au front. Nous qui sommes venus en Europe, on se considère comme on est le sacrifice de la famille, parce que c'est nous qui cherchons pour envoyer. On se bat pour nous, on se bat pour nos frères, pour notre maman et pour nos enfants. Sans nous, il n'y a personne qui peut les aider. Tu vois, nous-mêmes, on est là, ça ne va pas. On se donne à fond, donner l'argent des poches à notre enfant et payer les écoles et nourrir nos parents, payer la maison de leurs parents. C'est ça qui fait la force des femmes battantes.
9: Il y a des filles qui sont traversées la mer pour venir ici. Moi, je n'ai pas venu avec ça. Je viens avec l'avion. Mais quand même, on est tous les mêmes bateaux parce qu'on est venu pour chercher quelque chose. On est venu pour travailler. On est venu pour aider notre famille à nous-mêmes. Donc, il y a des choses que c'est ça seulement, que le travail qui va nous donner ça. On ne voulait pas les voler, donc c'est ça quoi. Parce que le moment qu'on a choisi de cuisine, le moment là, moi j'ai mon papier, parce que j'ai fait asile. Mais il y a beaucoup de filles qui ne sont pas encore le papier.
7: Moi-même, je suis fière de moi. Je sais que je suis femme battante. J'ai fait la route à Libye. Même, il m'a violée là-bas. Bah oui, il m'a violée là-bas. J'étais enceinte de moi. J'ai perdu le grossesse. Moi-même, j'ai confiance en moi. Moi, je suis femme battante. Si tu n'es pas femme battante, si tu ne peux pas avoir cœur pour prendre la route à Libye, tu prends la route dans la voiture en Afrique jusqu'en Europe ici. Si tu n'es pas femme battante, tu ne peux pas faire. Ouais. Comme ça, demande asile, quoi. Ah, j'ai fait ça, ce n'est pas marché. Ça n'a pas marché.
8: J'ai obtenu l'asile et j'ai eu le titre de séjour de 10 ans. Et je crois que la vie est belle, même si je n'ai pas d'argent, qu'il y ait plein d'amour auprès de moi, ça me suffit, moi. Et on a reçu même à signer un contrat la semaine passée en CDI. Et j'ai dit, alhamdoulilah, pour moi, c'est, même s'il n'y a pas eu de l'or, ça, c'est l'or pour moi, quoi. Tu vois, ça me fait plaisir. Parce que c'est quelque chose qu'on attendait de l'assaut, tu vois. C'était nos rêves de donner des contrats aux filles, d'avoir un CDI. Et montrer, pendant les 4 ans, on s'est battu, pendant les 4 ans, tout ce qu'on a donné, ça a rapporté quelque chose, quoi, tu vois. Ça a rapporté beaucoup de choses. Moi, je suis content aujourd'hui. Donc, on se félicite nous-mêmes. Là, ici, c'est pépinière. Nous, on est des locataires ici. On voulait travailler, mais on n'a pas local. Parce que nous, notre base, on est de Saint-Denis, 93. On a besoin de soutien pour trouver local, franchement. Mais j'espère qu'un jour, on va trouver.
7: Oui, on a besoin de local, vraiment même. C'est ça même qui est notre premier souci. On veut travailler tous les jours. On est beaucoup, on est jusqu'à 12 personnes, 12 femmes. Il y en a qui a le papier, il y en a qui n'a pas le papier. Donc si on a le des locales, c'est mieux, on peut se partager. Là, on peut travailler, on peut aider même les autres qui sont dehors. Vous n'avez qu'à partager ça partout. Qu'aux femmes battantes, ils veulent local. Vous n'avez qu'à écrire partout. Nous-mêmes, on est fatigués de parler. Hein? Mais on n'est pas le soir, il faut qu'on parle toujours. On se bat tout le temps. Peut-être un jour, quelqu'un de bien il va écouter notre vidéo, il peut nous aider. Donc, toujours, faut, on parle.
4: Aujourd'hui, leur combat porte ses fruits. La cantine a de plus en plus de commandes et la plupart des femmes battantes sont salariées. Mais elles sont toujours à la pépinière à Aubervilliers. Comme elles le disent, elles ont plus que jamais besoin d'un nouvel endroit pour cuisiner toute la semaine. Sans un nouveau local, les femmes battantes ne peuvent pas s'assurer un salaire stable et vivable. Elles ne peuvent donc pas s'émanciper totalement par la cuisine. En attendant, rejoignez-les dans leur lutte en venant goûter leurs plats à la pépinière ou lors d'événements où elles cuisinent.
2: Les articles à l'adresse revue-ballast.fr.

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1: Le 4 novembre 1890, l'agent Ferrière, à 2h, a été conduit au parquet, le monsieur Béguéry, Anatole, en état de vagabondage, et de là, à la maison d'arrêt, où il a été écroué.
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2: 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La cantine des femmes battantes.
3: Un reportage réalisé par
4: Ilona Catlin
3: et Yann Besson.
5: Tenir tête.
6: Fédérer. Amorcer.
7: Donc, nous est barré là. Ça veut dire que nous, on travaille. On est les femmes battantes.
4: En poussant la porte de la pépinière à Aubervilliers, où est installée la cantine des femmes battantes, un joyeux spectacle s'offre à nous. Les cuisinières chantent, dansent, discutent tout en cuisinant. Tout originaires d'Afrique de l'Ouest, leur sourire ne laisse rien deviner de leur parcours difficile. Depuis sa création en 2019, l'association propose des plats de spécialité africaine. La cantine prépare surtout des commandes et au moins une fois par semaine des repas sur place. Elles sont 8 femmes battantes. 3 d'entre elles nous racontent la nécessité de cuisiner pour s'émanciper.
7: Moi, mon prénom c'est Sangaré Nana. Je suis Guinée-Conakry. On n'est pas venu à France pour demander les gens. On n'est pas venu à France pour voler. On n'est pas venu à France parce qu'on a envie de venir à France. Chacun a sa raison de venir à l'aventure. Il y en a qui ont problème de mari. Il y en a qui ont problème de maladie. Il y en a aussi problème, il y a quelqu'un qui veut te tuer en Afrique. Tu es fille pour venir en Europe. Chacun a son problème dans la vie, quoi. C'est ça que j'ai senti avant.
8: Bonjour, je m'appelle Dossou Mariam, je suis ivoirienne. Depuis dès le début, on a été quatre femmes à créer l'asso. Moi, Mariam, Fatou, Meite, Afusiata et les garçons, Tariq et Lucas. Et comme tout le monde, quand tu rentres en France, la première des choses que tu dois faire, c'est de demander l'asile. Et j'avais demandé l'asile. J'étais à l'attente de mon résultat et puis du coup l'idée est venue par Tariq et Lucas pour dire à les filles, et est-ce qu'on a envisagé à faire quelque chose ensemble? On a dit ben quoi? Puisque nous n'avons pas de papier, toi tu veux envisager quoi avec émigrants? Il a dit ben la cuisine, vous êtes doué pour faire la cuisine et tout et tout. Est-ce qu'on va pas mettre quelque chose en place comme la cuisine?
9: Je m'appelle Fatou, je viens du Sénégal. Et moi, mon rôle, c'est je suis la chef de cuisine. On est solidaire de la cuisine et puis on amuse beaucoup quand on travaille. Il y a surtout ça. Et puis les filles, ils sont motivées pour travailler là. Chacun connaît son travail. Avant que tu l'aies dit, il va aller faire. On est des sœurs, quoi. La famille, quoi. On est mélangés, quoi. Donc là, c'est bonheur pour nous.
7: Saboulala, saboulala, saboulala, molou. Mariam, ya Francina, saboulala. Saboulala, saboulala, Fatou. Fatou, ya Francis, saboulala.
10: Quand on est ici, je sente, on rigole, on danse. Quand tu viens, tu travailles, tu manges, tu danses, tu causes, ça fait oublier un peu les soucis, quoi. Tu es fatigué, rentré à la maison, tu vas bien dormir.
9: On a choisi la cuisine pour nous aider nous-mêmes. Parce que quand tu n'as pas moins, tu fais quelque chose qui va te donner, tu vas gagner des sous, tu peux acheter quelque chose pour tes enfants. Et là, c'est une bonne chose, quoi. Personnellement, c'est bonheur parce que quand tu élèves, le matin, tu as dit que je vais aller travailler. Ça a donné motif à tes enfants aussi. Ils vont travailler bien à l'école. Ils disent, ma maman, il fait tout pour moi. Donc ça, c'est un bonheur pour tous les mamans.
8: En fait, la cuisine m'a aidé beaucoup. Moi, même si je n'ai pas eu grand-chose, le fait que les gestes qu'on fait dans la cuisine, moi, ça me va droit. Que ça veut dire que j'ai tout gagné, quoi. Il y a beaucoup de choses que j'ai découvertes dans la cuisine, en fait. Il y a beaucoup de choses. Et puis, tu croises des personnes formidables, tu croises des filles. Ici, nous venons de différents pays. Tu vois, c'est la cuisine qu'on s'est croisés. Aujourd'hui, on vit comme une famille. Chacun connaît l'histoire de chacun, on se rencontre une autre histoire. C'est tellement émouvant, ça te permet de connaître plusieurs personnes. Donc c'est la partie qui me plaît dans l'affaire de la cuisine. Dans la cuisine, c'est un truc que j'aime.
9: On fait les courses, après on vient préparer. Et après les gens ils viennent, deux fois il y a soirée ici, pépinière. Donc ça sent bon, et là ça a attiré les clients. Toutes les choses que tu as vues ici, c'est nous qu'on prépare. C'est nous qu'on fait le piment, les pastels, le beignet, tchèp, aloko. Deux fois, on fait le fognon, acheke, mafé, yassa, tchou, tchèbouyap, tchèboudjen. On fait tout. Hein. Les beignets, c'est 5 euros. De plats végétariens, c'est 7 euros. Mais là, c'est prix d'ici, hein, parce que quand on a les d'or, le prix, on ne met pas comme ça, quoi. On fait les deux fois, ça dépend. Quand il y a un quartier qui ne sont pas beaucoup d'argent, on fait plus libre.
5: Nana, et qu'il y a suite ta photo, Mita. Il y a un bouton, trop, ça va, blablabla.
8: Mais nous, on est là que les jeudis pour faire la vente. Sinon, à part ça, les autres jours, on est là pour faire les commandes. S'il n'y a pas de commandes, on n'est pas là. J'ai vécu plein de choses que je le souhaite, même plus vivre ni mon enfant ni mon ennemi. Notre collègue, on le met dans le travail. C'est ça qui fait la force des femmes africaines. Aujourd'hui, il n'y a pas de transport. Elles ont marché de Saint-Denis jusqu'à Belvilliers ici. Tout ça pour faire plaisir à ceux qui font la commande, pour leur dire que non, on tient bon. C'est ça qui fait la force des femmes battantes. Elles travaillent comme des vraies machines.
10: Nous qui n'avons pas les papiers là, on vient se débrouiller ici. Mais si on ne travaille pas, on va faire quoi? Tu vas manger quoi? Hein? Il y a les jours, même 10 euros, tu n'as pas ça pour manger. Je viens me débrouiller ici, ils me donnent un peu. Donc s'il n'y a pas de travail, par mois on peut travailler une fois, deux fois. Ça, ce n'est pas travailler.
8: Une fois que tu sors de chez toi, tu rentres dans un autre pays. Sache que non, tu n'es pas là pour t'enfermer, tu n'es pas là pour te décourager, tu n'es pas là pour t'asseoir pour dire est-ce que ça va changer. Ça ne peut pas changer lorsque tu es assise. Non, ça peut changer lorsque tu te bats, ça peut changer lorsque tu t'approches aux gens. Ça peut changer lorsque tu tends la main, tu ouvres le cœur et tu puisses te libérer un peu. Et un jour, on a dit il faut qu'on donne un nom à l'assaut. Donc, vu nos courages, vu nos tout ce qu'on fait, on a dit, et si on donnait le nom femme battante? Et quand tu traverses l'océan avec plein de choses que tu vois en cours de route, et tu vois que tu es rentré sur le territoire français, et puis tu vois que tu es toujours sur pied, tu t'es dit que non. Tu es déterminé comme un militaire qui a perdu son frère au front. Nous qui sommes venus en Europe, on se considère comme on est sacrifice de la famille parce que c'est nous qui cherchons pour envoyer. On se bat pour nous, on se bat pour nos frères, pour notre maman et pour nos enfants. Sans nous, il n'y a personne qui peut les aider. Tu vois, nous-mêmes, on est là, ça ne va pas. On se donne à fond, donner l'argent des poches à notre enfant et payer les écoles et nourrir nos parents, payer la maison de leurs parents. C'est ça qui fait la force des femmes battantes.
9: Il y a des filles qui sont traversées la mer pour venir ici. Moi, je n'ai pas venu avec ça. Je viens avec l'avion. Mais quand même, on est tous les mêmes bateaux parce qu'on est venu pour chasser quelque chose. On est venu pour travailler. On est venu pour aider notre famille à nous-mêmes. Donc, il y a des choses que c'est ça seulement, que le travail qui va nous donner ça. On ne voulait pas les voler, donc c'est ça quoi. Parce que le moment qu'on a choisi de cuisine, le moment là, j'ai mon papier parce que j'ai fait asile. Mais il y a beaucoup de filles qui ne sont pas encore le papier.
10: Moi-même, je suis fière de moi. Je sais que je suis femme battante. J'ai fait la route à Libye. Même, il m'a violée là-bas. Bah oui, il m'a violée là-bas. J'étais enceinte de moi. J'ai perdu le grossesse. Moi-même, j'ai confiance en moi. Moi, je suis femme battante. Si tu n'es pas femme battante, si tu ne peux pas avoir cœur pour prendre la route à Libye, tu prends la route dans la voiture en Afrique jusqu'en Europe ici. Si tu n'es pas femme battante, tu ne peux pas faire. Ouais. Comme ça, demande asile, quoi. Ah, j'ai fait ça, ce n'est pas marché. Ça n'a pas marché.
8: J'ai obtenu l'asile et j'ai eu le titre de séjour de 10 ans. Et je crois que la vie est belle, même si je n'ai pas d'argent, qu'il y ait plein d'amour auprès de moi, ça me suffit, moi. Et on a reçu même à signer un contrat la semaine passée en CDI. Et j'ai dit, alhamdoulilah, pour moi, c'est. Même s'il n'y a pas eu de l'or, ça c'est l'or pour moi, quoi. Tu vois, ça me fait plaisir. Parce que c'est quelque chose qu'on attendait de l'assaut, tu vois. C'était nos rêves de donner des contrats aux filles, d'avoir un CDI. Et montrer, pendant les 4 ans, on s'est battu, pendant les 4 ans, tout ce qu'on a donné, ça a rapporté quelque chose, quoi, tu vois. Ça a rapporté beaucoup de choses. Moi, je suis content aujourd'hui. Donc, on se félicite nous-mêmes.
9: Ici, c'est pépinière. Nous, on est de locataires ici. On voulait travailler, mais on n'a pas local. Parce que nous, notre base, on est de Saint-Denis, 93. On a besoin de soutien pour trouver local, franchement. Mais j'espère qu'un jour, on va trouver.
10: Oui, on a besoin de local, vraiment même. C'est ça même qui est notre premier souci. On veut travailler tous les jours. On est beaucoup, on est jusqu'à 12 personnes, 12 femmes. Il y en a qui a le papier, il y en a qui n'a pas le papier. Donc si on a des locales, c'est mieux, on peut se partager. Là, on peut travailler, on peut aider même les autres qui sont au dehors. Vous n'avez qu'à partager ça partout. Que femme battante, il veut local. Vous n'avez qu'à écrire partout. Nous-mêmes, on est fatigués de parler. Hein? Mais on n'est pas le soir, il faut qu'on parle toujours. On se bat tout le temps. Peut-être un jour, quelqu'un de bien il va écouter notre vidéo, il peut nous aider. Donc, toujours, on parle.
4: Aujourd'hui, leur combat porte ses fruits. La cantine a de plus en plus de commandes et la plupart des femmes battantes sont salariées. Mais elles sont toujours à la pépinière à Aubervilliers. Comme elles le disent, elles ont plus que jamais besoin d'un nouvel endroit pour cuisiner toute la semaine. Sans un nouveau local, les femmes battantes ne peuvent pas s'assurer un salaire stable et vivable. Elles ne peuvent donc pas s'émanciper totalement par la cuisine. En attendant, rejoignez-les dans leur lutte en venant goûter leurs plats à la pépinière ou lors d'événements où elles cuisinent.
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1, 2, 3, vive l'Algérie. Ouais, la Tunisie aussi. Et le Maroc. Et la Palestine. Et même Israël, tiens. Et même Israël. Paix sur la terre, mes frères. Mouna est mort. Est-ce que vous connaissiez Mouna? Il est mort il n'y a pas longtemps. C'est vraiment une triste nouvelle. Et tiens, on va chanter une chanson pour Mouna, même si elle n'a rien à voir avec le personnage. Mouna, c'était le speaker speaké. Un vieux fou qui avait au moins 90 ans. Qui insultait les gens dans la rue pour leur parler de la paix dans le monde. C'était un personnage. Moi, je l'aimais vachement. Bon, allez, vous chantez avec moi ?

0: J'ai faim.
1: Bonjour et bienvenue à Yoli Radio. 7 mars, l'après-midi. Et aujourd'hui, on va faire une petite demi-heure ensemble avec Iris, une activiste en Ukraine. Et on est très, très préoccupé par ce qui se passe en Ukraine. Nos pensées sont avec les morts, leurs familles, les personnes qui ont dû quitter leur maison, qui ont perdu leur maison. On pense aussi à tous ceux, celles qui ont quitté leur pays bien avant que Poutine a attaqué l'Ukraine. Rojava a été attaqué aussi par les Russes et aussi tous nos souhaits positifs, ceux celles qui sont actuellement encore en lutte pour un autre monde, par exemple à Rojava. Salut Iris, si je ne me trompe pas, tu as grandi dans l'ouest de l'Ukraine. Et tu as fait des études de droit et tu es spécialisée dans le droit de l'environnement. Et avant la guerre, tu t'es avant tout engagée contre une méga piste de ski dans les Carpates.
2: Effectivement.
1: Et la dernière fois qu'on s'est échangé des messages, c'était le 12 février, où moi j'ai écrit « Biden parle d'une attaque pour mercredi ». Et toi, tu m'as répondu, grosso modo, ici, c'est super calme. Les gens sont plus inquiets pour le prix du gasoil, le prix du magasin, pour l'alimentation. Après, on vit dans une région le plus éloignée de la Russie, qui est une frontière naturelle, la montagne. Et tu as mis un grand smiley. Qu'est-ce qui a changé depuis le 12 février chez vous?
2: Tout a changé. Aujourd'hui, on est en guerre. On n'a plus la vie, il n'y a plus de quotidien, on n'a plus d'école, les gens n'ont plus de travail, les gens sont concentrés dans leurs portables, dans leurs ordinateurs en train de lire les actualités. Tout le monde est dans les téléphones en train de prendre contact avec leur famille, de savoir où ils sont, est-ce qu'ils sont en sécurité. Les enfants n'ont plus d'école, les parents n'ont pas le temps de jouer des jeux avec eux. Donc, on vit dans un stress de tous les jours. On réfléchit à notre futur, on essaye de réfléchir au futur, mais c'est assez compliqué pour en ce moment.
1: Peux-tu dire nous quelques mots sur l'endroit où tu es actuellement?
2: On vit dans une région assez sécurisé en ce moment, près des frontières avec la Roumanie, la Slovaquie et l'Hongrie. Donc, beaucoup de réfugiés qui partent de l'est de l'Ukraine arrivent ou bien dans notre région, la Transcarpathie, ou bien dans la région voisine, la région de Lviv, où il y a la frontière avec la Pologne. Mais en ce moment, la frontière avec la Pologne est débordée. C'est des heures et des heures d'attente, même pour des gens qui traversent la frontière à pied. Pour ça, de plus en plus de gens arrivent dans notre région. Ici, on voit beaucoup de voitures immatriculées dans d'autres régions. Les gens dans les villages, tu vois qu'on ne reconnaît plus les personnes. C'est des gens qui c'est des réfugiés d'autres régions. On essaye de loger tout le monde, de les nourrir. Et beaucoup de gens partent à l'étranger. Donc, il y a toute une procédure de queue à la frontière. En ce moment, ça va un petit peu mieux avec les queues à la frontière. Mais au tout début, c'était des heures et des jours d'attente aux frontières. Mais
1: hier, j'ai entendu notre couple. Oh, pardon.
2: Avec les enfants. Et c'est surtout les enfants. Oui, maintenant, aujourd'hui, ça va mieux, les frontières, mais au tout début, c'est plus calme. Beaucoup de gens ont déjà pu sortir. Maintenant, c'est compliqué d'évacuer les gens qui sont dans les régions de l'Est. Donc, c'est pour ça que l'afflux des réfugiés a diminué. Et donc moins de queues aux frontières. Maintenant, on a créé un groupe de coordination avec les réfugiés qui sont chez nous à la maison. Donc on a un petit bureau, c'est la salle à manger et le bureau, c'est les deux choses en même temps. Et on essaye de coordonner les bus qui partent à Kiev, à Kharkiv, avec les gens qu'on doit récupérer, surtout les gens qui n'arrivent pas de sortir de leur maison. Ou des écoles, ou, etc., où ils sont, où ils se trouvent. Parce que c'est des mères qu'avec des enfants, ou bien c'est des personnes qui sont âgées, qui n'arrivent plus à se déplacer. La seule évacuation possible, c'est à travers le train en ce moment. Et en fait, ils laissent passer dans les trains que les jeunes et les enfants et les femmes et les gens âgés. C'est assez compliqué de rentrer, accéder dans les gares, dans chaque ville, qui essaie de rentrer dans ces trains qui vont à l'ouest de l'Ukraine, où on se trouve. Et beaucoup de gens qui n'ont pas de force physique n'arrivent pas à accéder dans ces trains. Donc on essaie d'envoyer des bus.
1: Est-ce que c'est encore possible de arriver de Kiev ou d'autres grandes villes pour arriver chez vous?
2: Il y a certaines villes qui sont complètement entourées par les Russes, donc aucune évacuation est possible, ni par train, ni par voiture. Et il y a des villes où c'est très dangereux, mais il y a des évacuations qui se passent. Il y a des villes, des petites villes autour de Kiev, par lesquelles on peut encore évacuer des gens. Donc c'est ce qu'on essaye de faire. De ramener des bus à Kiev qui ramènent vers l'ouest, et après à l'ouest, on essaie de prendre un autre bus qui ramènera dans notre région. Et il y a des villes où c'est assez compliqué.
1: Juste, peux-tu décrire comment ça se passe un voyage avec une bus actuellement pour sortir de Kiev jusqu'à un point où vous le récupérez? Quels sont qui contrôle le route? Est-ce qu'il y a un risque d'être bombardé?
2: Le risque est toujours là, mais c'est par l'accord des gens qui acceptent d'aller jusqu'à Kiev. On demande si la personne a vraiment envie de faire ce voyage. Et ensuite, il y a un réseau d'activistes écologiques à travers lesquels ils connaissent d'autres personnes qui travaillent ou bien dans la sécurité ou bien ils travaillent avec l'armée, qui ont l'accès à l'information, la route est sécurisée. Donc, c'est une communication entre les chauffeurs des bus et nous, on leur fournit l'adresse, combien de personnes, enfants, femmes, personnes âgées, et s'ils ont des soucis de santé, on les communique en avance. Comme ça, le chauffeur sait à quelle adresse et est-ce qu'il doit les aider à sortir, etc., etc. Et ensuite, le chauffeur, il les ramène vers nos régions.
1: Ok, il y a un
2: Donc, c'est
1: autre
2: vraiment
1: côté.
2: les chauffeurs doit avoir l'accès d'informations pour savoir quelle route est sécurisée.
1: Et ici, pendant le Covid, on a parlé beaucoup de triage. J'imagine qu'il y a plus de gens qui veulent sortir que des places qui existent dans le bus. Comment vous pouvez gérer ça?
2: C'est pas toujours le cas en vrai. Souvent, il y a beaucoup de gens qui ne veulent pas quitter l'Ukraine. Qui ont du mal à quitter leur maison, c'est très compliqué émotionnellement pour eux. Donc, on appelle souvent des gens, on leur dit, il y a cette possibilité, dites-nous si il y a des places dans le bus, etc. Mais les gens, ils disent, on va réfléchir et peut-être dans 2 jours, ils vont nous rappeler et ils vont dire, oui, maintenant, on a envie de partir. Donc, on laisse toujours le choix aux gens de choisir, on leur fait une offre, une proposition et c'est à eux de dire qu'est-ce qu'ils veulent.
1: Et est-ce que tu peux faire une petite image de qui sont ces gens-là qui veulent quitter ou qui ne veulent pas quitter leur maison?
2: Moi, je pense que ça dépend de l'attachement émotionnel à la maison ou au lieu ou au pays. Il y a des gens, c'est leur, on va dire, position politique de ne pas quitter le pays. Et ils accusent tous les gens qui quittent le pays. Donc, il y a vraiment une séparation dans deux clans, on va dire. Il y a des gens qui écrivent sur les réseaux sociaux, « Je suis ukrainienne, je ne quitterai jamais ce pays. » Je vais me battre jusqu'à la fin. Et il y a d'autres qui sont aux pleurs, qui sont effrayés et qui veulent partir le plus vite possible, qui ont envie de se sentir en sécurité. parce qu'ils ont entendu ou ils ont vu des choses qui ont du mal à le digérer. Mais il y a beaucoup de gens, c'est très compliqué émotionnellement. Et les gens qui prennent la route, c'est souvent les femmes avec les enfants. C'est très rare que c'est les hommes qui voyagent, parce que les hommes de 18 jusqu'à 60 ans n'ont pas le droit de quitter le pays ukrainien. Donc les femmes, c'est des femmes qui sont très courageuses, souvent des femmes qui font des voyages en voiture, toutes seules, qu'avec leurs enfants, qui font 3 jours de voyage en Ukraine, qui sont complètement fatiguées, qu'ils arrivent dans la région et ils demandent est-ce qu'ils peuvent rester une nuit ou deux, parce qu'ils ont encore un voyage jusqu'à l'Allemagne à faire. C'est des femmes qui n'ont jamais été à l'étranger, c'est des femmes qui n'ont jamais passé la frontière en voiture. Et c'est super, émotionnellement, c'est super compliqué. On prend notre temps de leur expliquer comment ça se passe à l'étranger, etc. Mais c'est, dans mes yeux, c'est des femmes qui ont beaucoup de courage de faire des voyages comme ça. Et je pense que le stress et l'adrénaline fait qu'on a envie de survivre. Les gens ils continuent à quitter les villes où c'est dangereux et les villes où c'est bombardé.
1: Déjà voyager toute seule avec un enfant sans la guerre, c'est pas toujours la grande joie. Et je peux pas m'imaginer qu'est-ce que ça veut dire d'être en fuite de bombes. C'est une question qui m'est venue aussi hier quand je regardais des vidéos. La grande majorité des voitures qui quittent l'Ukraine, c'est des voitures, disons, à une classe moyenne. Et j'ai hésité un peu. Penser qu'est-ce que c'est que la classe moyenne qui peut quitter l'Ukraine? Qu'est-ce que se passe avec toute cette classe travailleuse qui des gens très pauvres, des gens de la campagne? Est-ce qu'ils ont aussi des possibilités ou l'envie d'aller à l'étranger?
2: Je pense que aller à l'étranger maintenant, c'est déjà compliqué de quitter l'Ukraine physiquement. Il faut être physiquement préparé. Et il y a des bénévoles qui aident de sortir de ces caves. Il y a des gens qui réussissent à prendre les trains et quitter à travers des trains et rentrer en Europe sans papier. Le problème, c'est que en rentrant en Europe, s'ils n'ont pas d'endroit où aller, ils se retrouvent dans des camps. Et l'autre jour, j'ai aidé une famille de Luhansk, de la région de Donbass, de traverser la frontière, mais ils n'avaient que des passeports internes ukrainiens. C'est similaire à une carte d'identité, par exemple, française. Donc, c'est un passeport qui est valable que dans le pays ukrainien. Aujourd'hui, ils peuvent traverser la frontière avec ces documents, mais dès qu'ils arrivent dans la zone Schengen, ils doivent passer des heures d'inscription dans le Schengen. Et j'ai eu cette famille de 5 personnes qui étaient enfermées dans une pièce pendant 12 heures, sans papier, sans compréhension où ils sont, qu'est-ce qu'ils font là et pourquoi ils ne peuvent pas continuer leur voyage. Au bout d'un moment, moi, j'ai plus eu de contact avec eux. On a essayé de joindre la police, l'ambassade ukrainienne en Hongrie, et en parlant avec l'ambassade ukrainienne, j'ai très vite compris que le problème c'est que tous les Ukrainiens qui n'ont pas d'endroit où aller se retrouvent dans des camps de réfugiés en Hongrie. Les Ukrainiens qui ont quitté l'Ukraine à travers la Moldavie ou la Roumanie sont bloqués en Roumanie et en Moldavie car c'est des pays qui ne sont pas dans des zones Schengen, ils ne peuvent pas continuer leur voyage. Donc c'est très compliqué pour des gens comme ça d'arriver en sécurité dans des endroits où ils sont bien accueillis. Mais beaucoup d'Ukrainiens savent où ils veulent aller. Des fois, on reçoit ici dans notre région des gens qui sont tellement bouleversés qu'ils n'arrivent pas à savoir où ils vont, qu'est-ce qu'ils vont faire. Et après qu'ils se sont reposés 1 ou 2 jours, ils ont des idées un peu plus claires et ils prennent la route et continuent le voyage.
1: Et est-ce que tu peux nous dire de quoi vous avez besoin, qu'est-ce qui pourrait vous aider et moi je parle d'ici d'Avignon, qu'est-ce qu'on pourrait faire ici dans cette région pour vous soutenir?
2: Hier, j'ai parlé avec une amie. Elle était très inquiète que, à l'étranger, dans une semaine, plus personne ne va parler de l'Ukraine et que la problématique ukrainienne va disparaître dans les médias. Donc, je pense qu'il est important, c'est d'en parler. Ensuite, ici, les besoins sont énormes. Mes besoins changent d'un jour à l'autre. La situation change en 20 minutes. La situation, des fois, change en une minute. On ne peut pas savoir qu'est-ce qui nous attend demain ici. Aujourd'hui, on a besoin d'être là. On prépare les classes dans les écoles sont transformées dans des chambres. Pas des chambres individuelles, effectivement, mais dans des chambres de 10 à 15 personnes. On essaye de les nourrir, mais des fois, il y a plus de riz, par exemple. Des fois, il n'y a plus de farine. Donc, on essaye de ramener de l'étranger. On fait des demandes de listes de nourriture. Et il y a beaucoup de nécessités de médicaments, surtout pour les hôpitaux, dans les champs, parce que beaucoup même de gens civils se retrouvent dans des hôpitaux en ce moment. Il y a beaucoup d'hôpitaux qui sont dans des caves. Donc, c'est assez compliqué l'histoire plutôt à l'est de l'Ukraine. Ici, c'est comme c'est calme, c'est juste des petits endroits où les gens peuvent se reposer et après continuer la route. Mais à l'est de l'Ukraine, ils ont vraiment besoin beaucoup d'aide humanitaire. Des fois, les gens, ils quittent même d'ici de notre région, ils vont à l'étranger, mais ils se retrouvent sans habits parce qu'ils ont quitté avec un petit sac à dos. Donc, voilà, il faut être prêt à accueillir des gens. Des fois, il faut aussi de l'aide psychologique parce qu'il y a beaucoup d'enfants qui sont traumatisés. C'est des enfants qui ont grandi très, très vite. Ils ont peut-être 8 ans, mais mentalement, ils ont déjà 15 ans. Donc, c'est beaucoup d'aide psychologique, même des fois aux parents qui ont du mal à savoir quel futur ils vont offrir à leurs enfants. Donc, il y a besoin beaucoup d'aide en ce moment.
1: Et peut-être encore une dernière question. Je suis tombé sur une invitation d'un groupe à Leipzig, c'est des anarchistes, n'importe, qui mobilisent pour une brigade internationale pour lutter contre la Russie ou contre l'armée de Poutine. Mais j'ai entendu aussi que l'extrême droite en France, en Allemagne, mobilise pour lutter contre la Poutine. Est-ce que vous avez eu contact avec des Européens qui veulent aller lutter avec l'armée ou dans une milice contre la Russie?
2: Oui, effectivement, le gouvernement ukrainien a invité les Européens de se battre contre la Russie. Et il y a déjà des milliers d'étrangers qui se sont inscrits, aussi des Américains, des Français. Mais je n'ai pas plus d'infos. On ne communique pas vraiment avec. On est plutôt pacifiste ici, donc on ne communique pas vraiment avec les gens qui vont et qui s'inscrivent directement. Dans les brigades internationales, même nationales, mais pour l'instant, j'ai pas plus d'infos. Je sais qu'il y a un
1: Ok.
2: chiffre qui circule dans les médias, je l'ai vu récemment. Je sais que le chiffre, il est assez. Je m'attendais pas à ce chiffre-là, il est assez grand. C'est beaucoup de personnes qui s'inscrivent, mais voilà, ici, il y a beaucoup de personnes qui s'inscrivent dans la protection locale, on va dire comme ça. C'est pour sécuriser localement dans des régions comme Transcarpathie, Lviv, etc., où c'est encore un petit peu plus calme, de se préparer pour la suite. Donc, j'en ai beaucoup d'amis qui se sont inscrits pour sécuriser nos régions.
1: Ok, et ouais, parce que ici on a quand même des grandes discussions sur qu'est-ce que c'est de soutenir une armée, qu'est-ce que c'est de soutenir une résistance. Et si un jour l'Ukraine veut attaquer la France, je pense que je ne vais pas m'inscrire à l'armée, mais soutenir la résistance me semble nécessaire. Mais heureusement,
2: Oui,
1: encore ici en
2: oui,
1: Europe,
2: oui.
1: on n'est pas confronté à ces questions et c'est peut-être aussi. Oui, c'est juste le bonheur de vivre encore dans une région où on parle plein de choses, mais pas de la guerre.
2: On voudrait bien ici de parler de la guerre, de nous prendre notre temps, de discuter, mais dès qu'on fait des réunions et on a envie de se mettre tous ensemble et discuter, on sent que on passe notre temps à ne pas aider les gens et chaque minute compte. Alors c'est très dommage parce que c'est des discussions qui sont intéressantes. Mais malheureusement, on n'a pas ce temps-là. Ici, on compte dans la journée combien de personnes on a pu aider de sortir, d'évacuer. Et si, j'ai peur que si on prend notre temps à discuter, on n'est pas efficace. Ça veut dire qu'on n'a pas le temps de aider quelqu'un d'autre. Alors, ici, il faut réagir spontanément, vite et être disponible 24 heures sur 24.
1: Est-ce que tu peux, comme dernière question ou dernière phrase, me décrire une situation qui t'a beaucoup, beaucoup marqué ou beaucoup ému depuis ces 10 jours de guerre?
2: Oui, on m'a demandé de contacter une femme qui veut être évacuée et c'était une femme avec 3 enfants. Elle était seule dans une cave et quand je l'ai appelée, je me suis présentée. Chaque fois qu'on se présente, il faut dire à travers qui on a eu le contact parce que les gens n'ont pas vraiment confiance à tout le monde en ce moment. On ne sait jamais qui tu es et d'où tu viens. Donc, à chaque fois, il faut se présenter. Ton contact a donné telle et telle personne. Donc, j'appelle la femme. Je lui explique qu'on peut lui aider à évacuer. Et la femme commence à pleurer. Et elle a dit je veux bien partir, mais j'ai peur. J'ai eu vraiment du mal à continuer la discussion. Je me suis beaucoup retenue pour pas pleurer en même temps, mais. Ici, quand je suis en sécurité, ici, j'ai pas le droit de pleurer devant les gens, même en parlant par téléphone avec des gens qui sont dans des caves là-bas. Parce que je comprends que je suis en sécurité et si j'arrive pas à les soutenir, si j'arrive pas à les aider, ils vont se sentir encore plus détruits là-bas où ils se trouvent. Donc j'ai eu le droit juste pleurer quand j'ai raccroché le téléphone. Et c'était vraiment très compliqué. Comme on est privilégié ici dans la région où on est, on doit vraiment être, on doit être vraiment fort, on doit prendre sur nous. On n'a pas le temps de pleurer ici. On n'a pas le temps. On n'a pas le temps de lire les actualités en vrai. On regarde dans les visages des gens et s'il y a une personne qui est plus triste, on sait quelque chose qui s'est passé dans les actualités. Mais sinon, on consacre notre temps au travail et à la solidarité, et on espère que ça va finir bientôt.
1: Hey Iris, tout mon respect pour ce que tu fais, ce que vous faites. Et ici, dans un pays en sécurité, en paix, on va continuer à réfléchir et pas que réfléchir aussi à vous soutenir. Merci beaucoup pour cette interview, Iris, et je souhaite bonne continuation et à très bientôt.
2: Merci beaucoup. Merci à vous.
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0: माँ शक्ति, आज पहली बार तुमने काम की बात की है।
1: Education.

Salut tout le monde, c'est Lizoun. Vous écoutez Radio Ayoli et je suis très très contente de vous proposer une nouvelle playlist et d'écouter de la musique ensemble. Alors aujourd'hui, on va écouter que des morceaux du groupe de rock le plus connu de l'histoire. Enfin, en tout cas, c'est celui qui a vendu le plus de disques. Vous savez très bien de qui je veux parler, de quoi je veux parler. C'est même pas un groupe, je veux dire, c'est une institution. Mais vous n'allez pas entendre la voix de John Lennon, vous n'allez pas non plus entendre celle de Paul McCartney, et vous n'allez pas entendre non plus Ringo Starr, et vous n'allez pas entendre le meilleur, George Harrison. Non, parce qu'on va écouter des reprises, on va écouter que des reprises en fait. Donc j'ai choisi à chaque fois des reprises qui sont très loin des versions originales en termes d'arrangement. De groove, tout ça, donc c'est deux grooves. Ok, c'est la dernière fois que je dis ça, veuillez m'excuser. Bref, donc voilà, ce que je vais faire, c'est que je vais tout de suite commencer, je vais arrêter de parler parce que je crois que tout est dit. Je veux dire, voilà, on va écouter des reprises des Beatles, pourquoi pas? Je ne vais pas vous dire de quelle chanson il s'agit parce que je trouve ça plus rigolo que vous essayiez de le découvrir par vous-même. C'est tellement connu. Voilà, et voilà, à toutes, c'est parti. Here we go, covers of the Beatles.

Blackbird, vous avez reconnu la chanson Blackbird, en même temps elle le dit plusieurs fois dans le morceau. Voilà, donc c'était, comme disent les Français, Blackbeard. C'est pas vrai, personne ne dit ça, hein. Je sais pas pourquoi j'ai dit ça. Personne ne dit Blackbeard. Bref. Donc c'est Renee Marie, c'est une chanteuse de jazz américaine peu connue et très talentueuse, moi je l'aime beaucoup. Elle a commencé une carrière musicale assez tard, je crois autour de 40 ans. C'est en tout cas autour de cet âge-là qu'est sorti son premier disque. Une carrière musicale donc marquée par un engagement politique, une volonté de sortir des codes du jazz traditionnel. Elle a une grande créativité, notamment dans l'écriture, une écriture très riche, très virulente. En fait, elle veut sortir de l'idée que la chanteuse de jazz doit en fait être attendue à chanter des standards de jazz qu'on connaît déjà. Et on l'entend bien dans ce morceau qu'elle revisite complètement. Je veux dire, ça n'a rien à voir avec l'original. Parce que l'original, je ne sais pas si vous voyez, mais c'est quand même...

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Bref, c'était la pire. C'était la pire manière de chanter Blackbird. Voilà. Ça a été fait aujourd'hui sur Aioli. Voilà. J'assume complètement. Je ne vais pas couper ça au montage. Voilà, j'ai décidé d'être entièrement moi-même et de ne pas faire des trucages. C'est comme ça. Donc cette chanson est issue de son album Vertigo, sorti en 2000. On va écouter une autre chanson. C'est parti.

0: Et c'était encore Blackbird. Oh là là, je vous ai bien eu. Ah, excellent. J'avais envie de la passer deux fois. Je veux dire, pourquoi pas? Après tout, les versions sont tellement différentes. En vrai, j'ai une obsession hein, pour Blackbird. Donc, je voulais pas l'annoncer en début d'émission parce que j'avais peur que ça fasse fuir l'auditeur. Mais en fait, on va écouter que Blackbird en boucle. Voilà. Non, je rigole, c'est pas vrai. C'est pas vrai, on va écouter d'autres chansons. C'était The Paragons. À la base, The Paragons, c'est un trio vocal jamaïcain qui a été formé dans les années 60. C'était du ska et du rocksteady. Et ce trio était mené par le fameux John Holt, que vous devez connaître. Il est mort en 2014, il n'y a pas très longtemps. C'est le mec qui a écrit The Tide is High. 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Bref, c'est une voix qui ressemble un peu à celle de Sam Cooke. John Holt, il a poursuivi une carrière solo dans les années 70. Et c'est à cette époque-là qu'est sorti l'album The Paragons with Rosalind Sweet, donc 1974. Et la chanson qu'on vient d'écouter est tirée de cet album. Cette chanteuse-là, Rosalind Sweet, à ma connaissance, elle apparaît que sur cet album avec les Paragons. Je ne sais pas du tout ce qu'elle a fait d'autre. Voilà, j'ai cherché, mais j'ai pas trouvé d'autres trucs. Je vous invite à écouter l'album On the Beach, sur la plage. C'est le premier album des Paragons, parce qu'en fait, il y a eu une espèce de renaissance dans les années 80, mais avec des sonorités vraiment différentes, et puis d'autres membres, en fait. Il n'y avait plus que une ou deux personnes qui restaient, donc c'est... Ils ont essayé d'utiliser le nom et de faire des sous avec, en gros, mais ça n'a pas trop marché, voilà. Donc, premier album, On the Beach, qui est très bien. Et bah, on continue. On continue à écouter des reprises des Beatles. Voilà. C'est parti. On continue. C'est pas parti. C'était déjà parti avant. Voilà. On continue. J'arrête de parler. On continue. Voilà. Je sais pas faire la transition. C'est parti. Non, c'est pas parti. Faut que j'arrête de dire. En fait, faut que j'arrête de dire c'est parti. C'est nul. Voilà, je vais claquer, je vais claquer des doigts.
1: 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We got the feeling now.
2: Shut up, Al Green.
1: Oh boy, that'll. All right, man. God damn.

Vous avez certainement reconnu la voix de Al Green. La chanson, c'est « I Wanna Hold Your Hand ». Ce single, cette reprise, est sortie sous forme de single en 1969, soit 6 ans après la sortie de la chanson originale des Beatles, « I Wanna Hold Your Hand ». On pourrait dire que c'est une version afro avec un chant gospel et une instrumentation qui est très soul avec les cuivres et tout. Ça la rend en fait sensuelle, beaucoup plus sensuelle que l'original. Alors Al Green, je ne sais pas si c'est la peine que je le présente, il est quand même très connu. C'était un pasteur chrétien évangéliste. C'est pour ça qu'il a ce chant de « preacher man ». Et voilà, c'est un pionnier de la musique soul funk afro-américaine des années 70. Sa chanson la plus connue, c'est sûrement « Let's stay together ». Let's stay together. Et il faut savoir qu'au début, il a gagné sa notoriété en grande partie grâce à la sortie de cette reprise en fait. Ensuite, évidemment, il a été très connu pour plein d'autres choses, mais à la base, c'est vraiment cette sortie-là qui a fait décoller sa carrière. Voilà, let's move on to the next song, please. Next song. Thank you.

Vraiment, c'est trop joli. Moi, j'adore cette reprise. Vraiment, je trouve ça magnifique. Donc, la chanson, c'est For No One. Elle a été écrite par Paul McCartney et elle est sur l'album Revolver, qui est, je trouve, un des meilleurs albums des Beatles. Donc, c'était Caetano Veloso, que vous connaissez, chanteur brésilien. L'album, c'est Qualquer Coisa. Il est sorti en 1975. Et cet album, c'est un petit peu comme une sorte d'hommage aux Beatles finalement, parce que la couverture, en fait, c'est pareil que la couverture de Let It Be. Il y a quatre photos en fait de Caetano Veloso qui sont positionnées comme sur les tableaux de Andy Warhol avec plusieurs couleurs. Et sinon, moi j'aime beaucoup l'album de 1971 qui porte le même nom que l'artiste, Caetano Veloso, où il y a une chanson qu'il a écrite pour sa sœur, qui s'appelle Maria Bethânia, et qui est aussi une chanteuse brésilienne, qui a une très belle voix grave. Voilà, donc je vous invite à écouter cet album. Maintenant, on va écouter une chanson a cappella.

C'était Bobby McFerrin qui est connu pour ses techniques vocales exceptionnelles et sa bonhomie naturelle, n'est-ce pas? Il a beaucoup travaillé pour atteindre cette technicité et cette originalité dans son style. En fait, il est très très fort pour improviser et pour utiliser sa voix vraiment comme un véritable instrument de musique. Sinon, petite anecdote rigolote sur Bobby McFerrin, sa chanson la plus connue, c'est Don't Worry Be Happy, elle a été utilisée pour la campagne présidentielle de Bush en 88. Sans son consentement, en fait, sans le consentement de Bobby McFerrin. Et quand il s'en est rendu compte de ça, il a protesté et il a affirmé que la chanson, elle devait être perçue comme une invitation à voter contre Bush. Donc en fait, c'est devenu un petit peu une hymne contre Bush, alors même que Bush avait voulu l'utiliser pour faire sa pub. Voilà, alors l'album dont est tirée la reprise qu'on vient d'écouter, c'est Spontaneous Inventions, Invention spontanée, sorti en 1986. Et voilà, c'est un album live. Et la chanson qu'on vient d'écouter, c'est From Me to You. Et sinon, je vous invite à écouter un album qui est sorti quelques années plus tard, dans lequel Bobby McFerrin collabore avec le violoniste Yo-Yo Ma. L'album, il s'appelle Hush et il est trop, trop bien. Voilà! Alors, ensuite, ce qui va suivre, c'est. Voilà, c'est un délire. C'est un vrai délire. J'espère que ça va vous plaire. Allez, on enchaîne.

On vient d'écouter Ludwig von 88. C'est un groupe de punk rock français qui faisait des concerts et qui sortait des albums dans les années fin 80 et 90. Et ce morceau, Come Together, il est issu d'un album spécial en fait parce qu'ils l'ont sorti en 2019. Et ça, c'était 17 ans après qu'ils aient été vus pour la dernière fois sur scène. Donc ils ont fait une espèce de pause qui a duré presque 20 ans. Et puis ils ont sorti cet album qui s'appelle 20 chansons optimistes pour en finir avec le futur. Alors c'est ce que je vous avais dit, c'est un délire. Hein. Enfin, le chanteur, il prend un accent presque russe ou on sait pas trop d'où ça vient cet accent. Puis il s'amuse vraiment clairement avec la mélodie, avec l'ambiance un peu sitar. Voilà, moi quand j'étais enfant, enfin pré-ado, j'écoutais l'album Oulala. Et un autre album qui s'appelle « La Révolution n'est pas un dîner de gala ». Donc si vous ne connaissez pas Ludwig von 88, je vous conseille d'écouter ces deux albums, parce que c'est vraiment drôle. Et il y a des mélodies qui sont vraiment bien, et des paroles aussi qui sont super. Voilà, allez, on écoute la prochaine chanson.

Sarah Vaughan qui chante Eleanor Rigby. Alors cette chanteuse, elle est extrêmement douée, c'est une chanteuse de jazz très connue aux États-Unis. Une grande chanteuse de jazz qui est décédée, malheureusement. Mais bon, il faut mourir un jour, hein. On n'est pas éternel. Alors en 1981, elle a fait cet album, ce délire, ça s'appelle Songs of the Beatles. Et donc c'est un album dans lequel elle chante une série de chansons des Beatles. Voilà, logique, vu le titre de l'album. C'est assez chouette parce que les arrangements, ils sont jazz et pop. Et moi, je trouve qu'il y a un côté un peu sec dans le son de la musique. Enfin, c'est très groove des années 80. Et en même temps, elle a une certaine nonchalance dans le chant. Du coup, ça contraste, j'aime bien. Sinon, je vous invite à regarder un live de Sarah Vaughan en Suède, à Stockholm, qui date de 1964. Vous pouvez le trouver sur YouTube, vous tapez Sarah Vaughan, Stockholm, voilà. C'est un live qui est grandiose. Voilà, c'était Sarah Vaughan. On écoute la prochaine chanson.

C'était Mary McKelson, chanteuse de folk américaine. Cette chanson, elle s'appelle Things We Said Today et elle l'a repris dans son album Old Friends qui est sorti en 1977. C'est une chanteuse qui a inspiré beaucoup de musiciens dans le genre folk. En fait, elle représente le lien entre le vieil ouest américain, les ballades anciennes, traditionnelles, folk, et la musique plus moderne. On va écouter maintenant une chanteuse que j'aime beaucoup qui s'appelle Madison Cunningham. C'est parti.

In My Life, chanson de John Lennon. C'est Madison Cunningham, donc c'est une jeune chanteuse américaine qui a sorti un album en 2019. Ça s'appelle Who Are You Now? Et franchement, c'est magnifique. Je vous le conseille. Et là, elle vient juste de sortir un autre album qui s'appelle Revealer, qui est tout aussi génial. Voilà, c'est une musique qui oscille entre folk, jazz, pop, avec des touches de rock. C'est vraiment très bien. Et maintenant, on va écouter un autre jeune artiste que j'aime énormément, qui s'appelle Jacob Collier.

C'était Here Comes the Sun, donc Jacob Collier en duo avec la talentueuse Dodie. Tous les deux sont des artistes britanniques. Jacob Collier, c'est vraiment quelqu'un de très doué. Il a écrit un premier album en 2016 qui s'appelle In My Room et qui a été, comme son nom l'indique, enregistré, mixé, masterisé entièrement dans sa chambre. Il a reçu pas mal de prix, genre Grammy Awards, et il a collaboré avec de nombreux musiciens très connus, comme par exemple Herbie Hancock. Ensuite, il a écrit 4 albums, comme ça, juste pour le plaisir, en 1 ou 2 ans. Et tous ces albums s'appellent Jessie. Pour l'instant, il a sorti Jessie volume 1 et Jessie volume 2. Et les écouter, ces albums, c'est comme de découvrir un trésor, de l'ouvrir et de trouver des merveilles dans ce trésor. Voilà. Cette chanson, elle est en duo avec Dodie, donc c'est aussi une artiste très chouette britannique qui écrit beaucoup de chansons qu'elle chante d'une façon très douce, presque, c'est presque chuchoté. Et je vous invite à écouter un album de 2019 de Dodie qui s'appelle Human. Allez, je mets la prochaine chanson.

C'était I Call Your Name, chanson peu connue des Beatles, interprétée ici par The Mamas and the Papas, un groupe de rock américain qui était très connu à la fin des années 60. Cette chanson, elle est tirée de l'album If You Can Believe Your Eyes and Ears. Voilà, maintenant on va écouter Pamplemousse.

Pamplemousse, pamplemousse, pamplemousse. C'était Come Together, je sais, on l'a déjà écouté. Et d'ailleurs, cette deuxième occurrence de répétition dans la playlist, ça me permet de vous raconter une petite anecdote au passage. En fait, à la base, je voulais appeler la playlist The Holy Trinities of the Beatles parce que j'avais sélectionné plusieurs versions de même morceau. Et en fait, j'ai changé d'avis parce que ça devenait quand même un peu redondant. Après, j'ai pensé faire une playlist Beatles afro-américain parce qu'il se trouve que beaucoup de mes reprises préférées des Beatles s'avèrent être l'œuvre de musiciens afro-américains. Et puis finalement, ça a pas tenu non plus parce que je voulais pas que la playlist se limite à ça. Bref, on vient d'écouter le groupe Pamplemousse, qui est à la base un couple très charmant composé de Jack Kant et Natalie Dawn. En fait, je pense que ça se prononce Jack Conti en anglais. Ça s'écrit comme un conte en français. Je vous invite à taper simplement leur nom dans YouTube pour découvrir un univers presque infini. C'est assez hallucinant, en fait, le nombre de choses qui sortent et qui restent très qualitatives et très sincères. Cette chanson, elle est tirée de l'album Besides, sorti en 2015. Et Natalie Dawn fait par ailleurs une carrière solo. Et elle chante très bien en français, bien qu'elle n'ait pas, elle n'a pas d'origine française, mais elle a fait ce qu'ils appellent les immersion schools. Elle a étudié en français quand elle était petite. Et comme elle a une très très bonne oreille, elle chante des chansons de Brassens, de Barbara, de Virginie. Comment elle s'appelle? Sanson. Virginie. Merde. Véronique. Louis. C'est quoi le prénom de la chanteuse Sanson? Véronique? Véronique Sanson, bref. Et Jack Conti, donc, c'est un des membres les plus importants du groupe Scary Pockets, qui fait des reprises, toujours avec des arrangements funk, et toujours en invitant des musiciens, y compris des chanteurs et chanteuses talentueux. En parlant de ça, en parlant de chanteurs talentueux, on va écouter Emily King. Let's do this!

C'était Help, chantée par Emily King, une artiste que j'aime beaucoup. Elle est considérée comme faisant partie de la mouvance R&B, mais je pense que c'est beaucoup plus que ça. Elle a quelque chose de très doux dans sa voix. En même temps, elle a un côté un peu Michael Jackson. Et je vous invite à écouter son album The Switch, qui est sorti en 2015. Bon, on arrive à la fin de cette playlist. Voilà, j'espère que ça vous a plu. Et je vais maintenant passer ma reprise préférée de toutes les reprises des Beatles. C'est Joe Cocker. Et puis peut-être qu'à la fin de la playlist, je passerai quand même au moins un morceau original des Beatles, comme une sorte de remerciement ou quelque part comme une récompense pour toutes les personnes qui ont écouté cette playlist en entier. Je vous dis à la prochaine. Merci d'écouter Ayoli. Prenez soin de vous. See you.

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5: Bonjour tout le monde, c'est l'heure de la playlist de Lizoun. Et aujourd'hui, j'ai une surprise pour vous. C'est une émission spéciale parce que j'ai invité ma meilleure amie. Elle est là avec moi. C'est une femme. Elle est divine. Elle a une voix divine. C'est Leïla. Salut Leïla.
6: Salut Lizoun. Bonsoir à tous. Merci beaucoup pour cette invitation. Je suis vraiment très heureuse d'être ici avec vous ce soir et d'avoir concocté tout spécialement pour vous une playlist, n'est-ce pas Lizoun ? Une playlist pleine de trésors, de chansons qui nous ont inspirées. Une playlist qui célèbre la femme. Et ces chansons-là, elles nous ont permis de devenir les femmes qu'on est aujourd'hui. Alors on commence tout de suite par Estrella Morente. C'est parti.

Ce morceau est sorti en 2006. Il a été chanté par Estrella Morente pour le film de Pedro Almodovar, qui porte d'ailleurs le même nom que cette chanson, Volver. C'est à l'origine un tango argentin de Carlos Gardel, qui avait aussi été popularisé par un film en 1935. Bon, on commence fort, puisque le flamenco, c'est le feu. Le duende, c'est à la fois la fragilité et la force dans la voix. On continue alors tout de suite avec une chanson qui est également brûlante. C'est Chacacane.

0: Donc ce morceau est issu de l'album Chaka, sorti en 1978. C'est un de mes morceaux préférés. Franchement, quand je l'écoute, je pense à toutes les femmes de ma vie. J'ai l'impression que je rentre dans une espèce de résonance cosmique avec la féminité. Et faut savoir que cette chanson, c'est aussi une hymne pour la communauté LGBT, notamment dans la culture drag queen, n'est-ce pas Leïla ?
1: Absolument.
0: C'est une chanson qui revient souvent chez les drag queens et qui raconte un peu comme ça le don, le caractère un peu polymorphe en fait des femmes.
1: Oui, c'est ça. On s'éloigne totalement des concepts de la Madone et de la Catin, par exemple. Et moi, d'ailleurs, quand j'écoute ce morceau, j'ai l'impression que toutes les ressources sont en moi. Il y a une espèce de puissance dans sa voix et on dirait qu'on peut enfoncer des portes à grands coups de pied. C'est vraiment, elle nous porte avec sa puissance.
0: Tu te sens super forte. Mais ce qui est marrant, c'est qu'en fait, on a quand même... Parce que du coup, on fait des recherches. Hein, c'est le principe de l'émission. On fait des recherches pour un petit peu donner des petits détails sur les musiques qu'on écoute. Et en fait, ce morceau, à la base, il a été écrit par un couple.
1: Okay.
0: Et en fait, c'est une meuf qui dit à son mec, moi, je suis toutes les femmes, mais sous-entendu... Je suis tout pour toi, en fait. Je peux faire pour toi, quoi. Genre, je peux être et séduisante, et maternelle,
1: voilà.
0: Et forte pour te soutenir, et faire la cuisine et tout. Enfin, c'est pas vraiment ça, mais c'est un peu ça le délire. Du coup, un peu la déception, quand même. Hein.
1: Oui, c'est pas tout à fait ce qu'on imaginait. Mais bon, c'est en ça que c'est intéressant de faire des recherches hein, sur les morceaux, voilà, pour en apprendre plus. Mais malgré ça, je trouve, moi, avant de traduire les paroles et vraiment de comprendre ce qu'elle disait, ce que je retenais de cette chanson, c'est « I'm every woman ». Je suis pas une seule version de moi, j'ai de multiples facettes. Voilà, c'est vrai qu'on est tous des personnages complexes, hommes ou femmes, mais avec elle, on sent vraiment qu'il y a une espèce de puissance qui nous connecte toutes et qu'on peut être multiples. Et aussi, c'est une hymne à l'amour, hein. Il n'y a pas de mal à ça.
0: Trop bien, c'est parfait que tu dises ça parce que je pense que le prochain morceau qu'on va mettre, du coup, c'est un morceau de Kay Tempest. Et je pense qu'on peut aussi dire que c'est une hymne à l'amour. C'est Hold Your Own, c'est parti.
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1: C'était Kay Tempest, cette chanson elle s'appelle Hold Your Own. Il y a une traduction française qui est Étreins-toi, mais si on y réfléchit deux secondes, c'est pas tout à fait. Ça veut pas dire que ça, quoi.
2: Ça veut pas dire que ça, voilà, c'est ça. Dans Hold Your Own, mais c'est intéressant, c'est là-dessus qu'elle joue justement, dans les... plus on avance dans le poème, parce que c'est vraiment de la poésie, là, c'est un slam. On a cette notion de Étreins-toi, vraiment littéralement, prends-toi toi-même. Dans tes bras et soutiens-toi toi-même, mais « to hold one's own » en anglais, ça peut aussi vouloir dire « se défendre » dans un contexte. Par exemple, quand on échange des arguments avec quelqu'un, quand on est en train de débattre, « she hold her own », ça veut dire...
1: Elle a défendu son point de vue, quoi.
2: Ouais, voilà, elle a du répondant, elle sait se tenir debout, quoi. Et c'est vrai qu'on a un petit peu cette idée avec la chanson de Kate Tempest. C'est vraiment une quête de soi, en fait. On sent qu'elle donne des conseils à un public qui peut-être lui ressemble ou pas, mais ses mots résonnent parce qu'on a tous été à un moment dans notre vie peu sûr de qui on était, peu sûr d'avoir fait les bons choix, incertain de savoir si on pouvait vraiment avancer, vraiment tenir debout, vraiment...
1: Et qu'est-ce que je voulais dire, l'album dont est tiré ce morceau s'appelle... The Book of Traps and Lessons, donc le livre des pièges et des leçons, il est sorti en 2019. Et Hold Your Own, c'est le dernier morceau qui apparaît sur l'album. Et en fait, là, on a un recueil du coup de poésie avec nous. Leïla, elle a une nièce qui s'appelle Anissa, et moi, j'ai une nièce qui s'appelle Attika. Et c'est un peu le hasard de la vie qui fait que bah, toutes les deux, on a récemment, quand même moi plus récemment, parce que toi, Anissa, elle est plus âgée.
2: C'est ça.
1: Mais bref, comme on fait une playlist pour les femmes, je me dis ça pourrait être cool qu'on lise...
2: Oui, un petit morceau pour nos nièces.
1: Ouais, et en fait, il y a un poème qui s'appelle « Pour ma nièce
2: bah, », c'est parfait.
1: Qu'elle a fait. Donc,
2: ça tombe à pic.
1: Voilà.
2: Allez, on fait
1: toi,
2: comme
1: ça.
2: Toi,
1: tu fais l'anglais, vu que t'as un meilleur accent que moi. Vas-y.
2: For my niece, c'est le titre de ce poème.
1: Pour ma nièce.
2: I hold you in my arms. Your age is told in months.
1: Je te tiens dans mes bras. Ton âge se compte en mois.
2: There's things I hope you learn. Things I'm sure that I learned once.
1: Il y a des choses que tu apprendras, j'espère. Des choses que j'ai certainement apprises autrefois.
2: But there's nothing I can teach you. You'll find all that you need.
1: Mais il n'y a rien que je puisse t'enseigner. Tu trouveras tout ce dont tu as besoin.
2: No flower bends its head to offer teaching to a seed.
1: Aucune fleur n'incline la tête pour souffler des leçons à une graine.
2: The seed will grow and blossom once the flower's ground to dust.
1: La graine grandira et s'épanouira une fois que la fleur sera réduite en poussière.
2: But even so, if nothing else, one thing I'll entrust.
1: Mais je te confierai tout de même une chose, ne serait-ce que ça.
2: Doing what you please is not the same as doing what you must.
1: N'en faire qu'à ta tête n'a rien à voir avec faire ton devoir.

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0: Mariez pas.
1: Alors, c'était la Jazzy Cavien, c'est un album du Tous Azimuts Combo. La chanteuse s'appelle Isabelle Kurbetz et c'est évidemment un texte de Boris Vian. Leïla, est-ce qu'on reparle rapidement parce que tout à l'heure, du coup, on a lu pour nos nièces ce poème de Kate Tempest. Et d'ailleurs, cette chanson, c'est un petit peu la continuité. C'est parfait pour Anissa et Attika. Voilà. Bon, en vrai, elles feront ce qu'elles veulent. Hein. Si elles veulent
0: Bien
1: se
0: sûr.
1: marier, elles se marient.
0: Mariez-vous.
1: Mais juste, c'était juste pour vous dire un petit mot sur la chanteuse qu'on a écoutée tout à l'heure, qui donc, en fait, s'appelait Kate et qui a changé son nom en Kay. Et Leïla, est-ce que tu peux expliquer rapidement de quoi ça s'agit?
0: De quoi ça s'agit? Mais avec plaisir. Donc cet artiste Kay Tempest, anciennement connu sous le nom de Kate. Donc pourquoi ce changement de nom? Parce que donc elle a fait savoir publiquement qu'elle avait, après une longue réflexion sur elle-même, elle s'était rendue compte qu'en fait, elle ne correspondait pas au genre qui lui avait été attribué à la naissance. Donc elle ne se sentait pas femme. Donc nous, c'est justement une playlist qui célèbre la femme. Donc c'est intéressant d'évoquer cela, d'une part pour respecter cet artiste. Et donc on devrait y faire référence en utilisant le pronom iel, parce que maintenant on est arrivé un petit peu à cette réflexion-là sur la langue française, héritée du they-them, en fait, anglais, qui, je pense, est utilisé beaucoup plus facilement dans les pays anglophones. En France, on a encore un petit peu de mal avec cette question sur les pronoms et donc sur l'identité non binaire, hein, parce que c'est ça, Kate Tempest, elle se sent donc non binaire.
1: Et en fait, Kate Tempest, elle nous rappelle que pour être une femme, on n'est pas obligé, en fait, d'avoir des attributs dits féminins, de s'exprimer d'une manière dite féminine. Donc voilà, c'était juste pour vous faire un petit point sur ça et vous expliquer. Qu'est-ce qu'on met ensuite? On n'a pas décidé là, hein.
0: Qu'est-ce que l'on va mettre?
1: Il faut qu'on choisisse.
0: Choisir.
1: Si on mettait du punk,
0: Excellent.
1: on va mettre du punk.
0: Ouais.
1: On va mettre The Slits.

0: Ce morceau s'appelle Ping Pong Affair, c'est un morceau des Slits, groupe donc punk exclusivement féminin formé à Londres à la fin des années 70. Ce morceau, il est tiré de l'album qu'elles ont sorti en 1979 et la pochette de cet album, l'album s'appelle Cut. La pochette avait fait fureur parce qu'elles sont toutes les trois seins nus sur la couverture. Et couverte de boue également, voilà. Écoutez, sans transition, voilà, on va pas trop parler, on va mettre Madonna.
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0: Oh yeah.

0: c'était Papa Don't Preach de Madonna. On ne la présente plus. C'est une chanson dance pop. Elle est sur le troisième album de Madonna qui est sorti en 1986. Cet album s'appelle True Blue, le vrai bleu. Donc cette chanson, elle me parle beaucoup, moi, personnellement, Lison. Je ne sais pas comment c'est pour toi, mais je l'écoutais quand j'étais plus jeune. Et ses paroles ne résonnaient pas vraiment. Et maintenant, à l'âge de 30 ans, je comprends ce qu'elle dit. Cette chanson parle d'une jeune femme qui tombe enceinte et qui dit à son père « Papa, don't preach ».
1: Genre, ne me fais pas chier avec tes leçons morales.
0: Bah, papa ne me ressort pas les sermons, quoi.
1: Ouais.
0: Donc, ce qu'elle dit, c'est qu'elle n'a pas besoin de ça. Et ce qu'elle dit, surtout, c'est qu'elle va garder son bébé. C'est une chanson, donc, comme je vous disais, c'est sorti dans les années, fin des années 80. Elle a été extrêmement controversée parce que, bien sûr, c'est une question un petit peu ouverte sur l'avortement. Ça se passe aux États-Unis où il y a des mouvements pro-life et pro-choice. Voilà, il y a toujours des personnes contre, des personnes pour. Mais je pense que c'est une chanson qui va résonner chez la plupart des femmes. On est toutes un petit peu soumises à notre horloge biologique, aux questions de devenir la mère, qu'est-ce que c'est que la maternité, est-ce qu'on veut vraiment sauter le pas. C'est vraiment au niveau de son identité personnelle quand même des questions profondes et lourdes. Et moi, quand j'écoute cette chanson, j'ai écouté un moment de ma vie où justement je me sentais très touchée par ce qu'elle disait et je voyais en elle une espèce de, comment dire, de contrôle, quoi. Elle prend le contrôle sur sa vie, elle dit voilà, c'est ça que je vais faire, je vais garder mon fils, je vais garder ma fille, mon enfant, peu importe ce qu'en dit la société et ça c'est très fort. Et ce qu'en dit mon père, oui.
1: Et j'ai envie de mettre un morceau maintenant de Rita Payes, parce que quand tu parlais de devenir mère, est-ce que tu as d'autres choses à dire ou c'est bon ?
0: Bah écoute, non, moi je suis plutôt bien avec ça, voilà.
1: Ok, bah écoute, c'est parfait. Donc je vais mettre Rita Payes, qui est une chanteuse formidable, qui vient d'avoir un bébé en fait. Voilà, elle a eu un bébé il n'y a pas longtemps.
0: Félicitations.
1: Donc on va écouter « Nunca vas a comprender ».
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0: C'était Rita Payes avec sa maman qui s'appelle Elisabeth Roma qui joue de la guitare. Je vous invite à écouter cet album qui s'appelle Como la piel. C'est vraiment un album formidable. J'adore cette chanteuse. J'adore le fait qu'elle chante avec sa mère. J'adore aussi parce qu'elle joue du trombone magnifiquement bien. Et on va rester sur un truc assez doux. On va écouter Pomme. Ça te va ?
1: Ça me plaît. La douce voix de Pomme. On écoute.

0: On vient d'écouter Pomme, une artiste française, et cette chanson c'était Je ne sais pas danser, une chanson sortie en 2019. Pomme, une jeune artiste, mais qui fait beaucoup parler d'elle, très engagée aussi dans les combats féministes. On vous recommande vivement d'écouter sa collaboration avec Safia Nolin, une artiste québécoise. Et moi, je voudrais particulièrement dédier cette chanson de Je ne sais pas danser de Pomme à ma belle-sœur, Lucia. Voilà, qui est une jeune femme merveilleuse et qui adore cette chanson.
1: On t'embrasse, Lucia.
0: On t'embrasse bien fort, Lucia.
2: Spéciale dédicace.
1: On va enchaîner avec une autre jeune chanteuse qui est sud-africaine et qui a vécu pendant longtemps à Berlin. Elle s'appelle Alice Fibilou et moi, je l'aime d'amour. Cette chanson s'appelle Dusk. Et Dusk, ça veut dire
0: l'aurore.
1: Oui,
0: bah oui, c'est ça.
1: C'est tout à fait ça.
0: Oui, c'est ça.
1: L'aube, l'aurore, voilà. C'est parti.

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0: les contes de la mère Michel. Bon, les gosses, vous vous asseyez et vous la fermez, d'accord? La mère Michel, elle va vous raconter une histoire qu'elle est vachement bien. Mais avant, pour se donner un petit peu de courage, la mère Michel, elle va boire un petit coup de blanc. Épisode 3, Mulan présidente. Bon alors, misérable petite bouille servile, que la moitié d'entre vous seront ouvrières et l'autre soldat, tant que vous n'aurez pas tué la reine des fourmis qui vous a pondu. Vous connaissez tous l'histoire de Mulan.
1: Oui.
0: Bon, eh bien Mulan, après avoir sauvé la Chine, quand même, hein, tout ça pour qu'ils nous refilent le Covid, c'est con, hein, merci Mouchou, vraiment, vraiment. Bon, après avoir sauvé la Chine, bon, eh bien vous croyez quoi? Qu'elle est rentrée chez elle, attendre que ce naze de Li vienne la demander en mariage? Mais non, hein, ça c'est ce que vous ont raconté les médias mainstream. Mulan, elle a des ambitions plus grandes. Alors elle largue cette grosse merde de Li, parce que Mulan, en fait, elle est lesbienne.
2: Ça veut dire quoi, lesbienne?
0: En fait, je crois qu'elle est bisexuelle, voire plus, parce que Mouchou, c'est pas très clair quand même leur relation. Elle est mignonne, la petite Marie. Bisexuelle, c'est que tu aimes les hommes et les femmes. Et Mouchou, ben en fait, on sait pas très bien ce qu'il est, finalement. Bon, Mouchou lui souffle une idée. De devenir présidente de la Chine. Oh. Alors pour ce faire, elle fait jouer les contacts de la famille de Li. Parce que son père, Ali, il travaille dans la literie. Non, il travaille, il est caporal ou chef, je ne sais plus très bien. Et là, dans un repas avec l'empereur et toute sa cour, Mulan se lance.
3: Je voudrais être présidente de la Chine.
2: C'est insultant de faire l'accent asiatique, hein. En plus, dans le film, elle n'a pas d'accent.
0: Oui, ben elle va se calmer, la petite Marie, hein. Bon alors, tout le monde se fout de sa gueule, hein. Surtout l'empereur, hein. Un homme jeune de plus de 60 ans, hétérosexuel et shintoïste au pouvoir comme toujours, hein. Bon, alors là, Mulan, elle est un peu en colère.
3: J'en ai marre d'écouter les conseils d'un lézard.
4: Y a pas de lézard, je suis un dragon, hein, dragon. Couchez la Nrod. En plus, je donne toujours des bons conseils.
3: Ah oui, même quand tu me conseilles de dormir toute nue, parce qu'on aura plus chaud, et que tu te colles à moi, et que tu te frottes toute la nuit.
0: Bon, là, ça devient un peu trop intime, hein. Et en même temps, je sentais bien depuis le début qu'il y avait quelque chose entre eux. Mais qui sommes-nous pour juger de l'amour entre une femme et un lézard? Brigitte, si tu nous écoutes, tu as tout notre soutien. Bon, Mulan, elle se démonte pas pour autant. Et elle commence à distribuer des tracts pour obtenir la tenue d'élection. Et c'est là qu'elle est rejointe par ses amis légionnaires. Li, Chi et Beignet de Crevettes, je sais plus comment ils s'appellent ces cons. Et ils commencent à chanter.
5: Attaquons le militantisme pour défaire l'empereur.
0: Mais bon, c'est une dictature, donc ils sont arrêtés et exécutés, faut pas déconner non plus. Mulan est placée en résidence surveillée. Son histoire fera le tour du monde et elle recevra même le prix Nobel de la paix.
6: Le prix Nobel de la paix est attribué à Mulan.
0: Grâce à la médiatisation gérée par Mouchou et le Cricket, Mouchou and Cricket Company, et aidée par la CIA, le peuple chinois ou birman, je sais plus, de toute façon c'est la même merde, se révolta. Ouais, et demanda la tenue d'élection. L'empereur de Chine, ayant vaincu les Huns, ne pouvait à présent vaincre son propre peuple. Et contre toute attente, il accepta la tenue d'élection. Mulan fut libérée, le peuple l'acclama, elle mena campagne, et le soir des élections, eh ben c'est l'empereur qui fut élu. Mulan contesta, on l'a remis en résidence surveillée, et comme on ne peut pas gagner deux fois le prix Nobel de la paix, bah cette fois-là, elle ne gagna rien du tout.
2: Ah mais c'est trop triste, elle n'a rien gagné du tout cette fois-ci.
0: Oui, ben on ne peut pas gagner le prix Nobel de la paix à chaque fois. Regarde BHL, il participe tous les ans, et pourtant ça lui passe sous le nez à chaque fois. C'est terrible, terrible. Bon, les empereurs, c'est comme les prothèses mammaires, hein, les enfants, hein. C'est pas éternel, et ça je peux vous en dire quelque chose. Donc l'empereur, bah il finit par crever. Et ça c'est un espoir pour vous les enfants. Tous les vieux cons vont finir par mourir, et on espère dans d'atroces souffrances. Donc... 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
0: 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Les...
8: Vous avez pas de chance.

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